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1: On peut résumer ça en quatre actions. La première action, c'est avoir un approvisionnement compétitif. Dans l'ensemble du Canada, c'est un enjeu, puis c'est un enjeu au Québec. Un autre enjeu, c'est trouver des nouveaux marchés, on a parlé, puis investir dans l'innovation, donc trouver de nouveaux produits.
0: Oui, je suis au
2: Cet agrandissement-là nous ramène à où on aurait souhaité être il y a presque 30 ans lors de la création du parc marin. C'est-à-dire que les limites actuelles englobent tout ce qu'on connaît actuellement comme étant l'aire de répartition estivale des Bélouas. Le véritable enjeu pour l'avenir des Bélouas, c'est qu'on apprenne à bien cohabiter.
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